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Chargé. Bon, si on est chargé, si vous nous payez pour lui-même. Il y a quelqu'un qui est fatigué à soi. 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Quel monde qui est fatigué là? Quel monde qui est under the influence? Ok? Fais-moi demain dans la souké-méo, souké-méo, souké-méo. José chéri, DJ, ok?